0: 3 unauthorized individuals detected. Please
1: strictly operate in authorized area. Ça va aller. Ces trois-là ne devraient pas se réveiller avant moment. Pendant le prochain mois d'entraînement, ils ne vont pas avoir beaucoup l'occasion de dormir.
2: Next, next, next. Hey, open.
1: Respirez lentement par la poitrine et ne remplissez que la moitié de vos poumons. Félicitations, vous deux avez réussi le premier examen et devenez les deux premiers cadets de la base lunaire.
3: Tourne encore de 15 degrés. Et ça sera parfait.

Hey, qui êtes-vous? Qu'est-ce que vous faites là? J'ai pas le temps pour ça, j'ai beaucoup trop à faire. Désolé.

0: Hello，杰图。
1: 我是张鹏，您的附近有俄罗斯的首次登月返回舱，应该还能用。
0: Allez à la capsule de retour. Vous entendez? Allez à la capsule de retour.